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Il y a quoi encore? Il y a plein de cadeaux. Il y a plein de cadeaux. Ça va être à vous dans quelques minutes. En attendant, ben, je vous souhaite la bienvenue. Installez-vous. Vous pouvez m'appeler au 0800 009 800, et ou encore m'envoyer des messages au 06 90 11 14 14. Bon, cet après-midi, il y en a plein qui sont sur l'eau du côté de Mada. Il y en a plein qui sont près de la plage du côté de Guada où il fait très beau. Quoi encore? Il ne manque plus que les hits, mais ouais, on va les enchaîner tranquillou. Et pour démarrer, il y a Valiance et Tia.

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1: Allez, excellent après-midi. Merci de choisir Énergie pour vous accompagner jusqu'à 18h. À 18h, on sera en mode... la hit list des vacances. Vous pourrez écouter tous les hits, les 10 hits les plus diffusés de la journée. Et tranquille. Ça, c'est le classement des 10 hits les plus diffusés. Et juste après, ça sera Énergie Cool Session. Les DJ qui viennent mixer pour vous pendant 2 heures. Histoire de nous rappeler que nous sommes en vacances. Nous sommes détendus cet après-midi et on accueille qui ?
2: Yorick.
1: Tu peux me dire ton prénom, copain ?
2: Yorick.
1: Yorick ?
2: Oui, c'est bien ça.
1: Comment tu vas ?
2: Ça va bien et vous ?
1: Ça va super bien, Yorick. T'es de quel côté ?
2: Moi, je suis des Abîmes.
1: D'accord. Bon, le temps, il est comment ?
2: Ça va, un peu nuageux, mais ça va, il fait chaud, il y a un peu de vent, ça va.
1: Tu penses qu'il y a une pluie qui arrive après ça ou quoi ?
2: Ben, je sais pas, je suis pas météorologue, mais...
1: Pas mis de météorologue, ouais, au cas de ciel-là, t'es mal.
2: Mais quand il y a des ciel-là, t'as vrai, il est nuageux, mais après...
1: Eh ben ouais, mais ou pas avoir signé de l'eau là-dedans, alors ?
2: Ni vent, pas avoir signé de l'eau, pas de vin. C'est là qu'il a tombé, bon.
1: Bon, on nous passe tes manèves. Bon, allez, mais choisis une couleur pour ton maillot.
2: Pour mon maillot, du gris.
1: Gris ?
2: Ouais.
1: Bon, nous, ouais, tu m'as. Y a pas de souci. Pas de souci. Bon, on effectue le plongeon. Tu connais le principe ?
2: Non, pas encore. Je connais pas le principe, pas trop.
1: Bon, Yorick. Le principe, alors on va fermer les yeux. On imagine qu'on est sur un yacht et que tu dois effectuer un plongeon afin de récupérer des cadeaux au fond de l'eau. Mais dans ton parcours, tu me décris tout ce que tu vois.
2: Ok.
1: T'as compris ?
2: Donc c'est quand je veux, après je plonge et je vous décris tout ce que je vois. Y a pas de souci, allons-y.
1: Ok. Et comme ça, à un moment où tu as tombé sur des cadeaux, tu devras remonter avec un cadeau. Et moi, je vais l'ouvrir avec toi.
2: Ok.
1: Ok, ça te va ?
2: Ça me va.
1: À nous, Haïti. Vas-y, Yorick. On est dans l'eau.
2: Ok. Là, je vois plein de poissons. Uh-huh. On descend en profondeur. Encore. Oui, mais on qui va faire. Ça, il est belle ou là. Ok, je vois un cadeau. Je le prends. Ok, on remonte petit à petit.
1: Tu remontes ?
2: Papa Jenny souffre, mais. Papa Jenny souffre, on remonte. Oula, mais là.
1: Si t'as pas de souffle, pourquoi tu continues à parler ? Économise-toi, tonton. Allez. Yorick.
2: Oui.
1: Est-ce que t'es en vacances ?
2: Oui.
1: Toute l'année ou juste pendant une période ?
2: Non, pas toute l'année, pendant une période.
1: Bon, Yorick, t'as soulevé un gros paquet. Mais un gros paquet, tu sentais que ça pesait un peu.
2: Ah ouais, quand même. Ah, c'est pour ça, parce qu'il arrive à respirer tout bien après.
1: D'accord. T'es un peu essoufflé là, récupère un petit peu.
2: Voilà. Ah ouais.
1: Bon, Yorick, alors, dans ton paquet, il y a 2 invitations pour l'Aqua Music Festival.
2: Attendez,
1: amis. Il y a 2 invitations pour Pacoland de vacances.
2: Sérieux?
1: Tu as 2 places de cinéma, Spider-Man, A Brand New Day.
2: Ah ouais?
1: Voilà.
2: Vive les vacances.
1: Tu comprends mieux?
2: Oui, merci. Vive les vacances.
1: Voilà.
2: C'est bien, ça tombe bien.
1: Ah ben voilà, on va te souhaiter un super festival et puis accompagner des activités qu'on t'offre à l'occasion de ces vacances 2026.
2: Ben, il n'y a pas de problème, je vous remercie en tout cas, c'est gentil à vous et bon après-midi et big force à Zot.
1: Merci Yorick. Et puis là maintenant, tu sais quoi ? On va te mettre les hits que tu aimes, comme ça tu pourras célébrer hein, le fait d'être remonté avec autant de cadeaux.
2: Autant de cadeaux, il n'y a pas de souci, on va bouger sur ça comme il le faut.
1: Fais la danse de Yorick que je vois. La suite, c'est Warped et là maintenant, on fait place à Dope Nation, Kakalika. Excellent.

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1: Allez, c'est un après-midi, les vacances se passent comme on aime, tranquillou, plage, grillade entre copains, festival, qu'est-ce qu'il y a encore ? Soirée, tour des yoles, Aqua Music Festival, tout ça, ça se gagne en ce moment même sur Énergie. Et je vous invite à m'appeler au 0800 009 800, et il y a qui avec moi ?
2: Bonjour.
1: Ton prénom, s'il te plaît.
2: Tisha.
1: J'ai rien contre Tisha.
2: Oui, Tisha.
1: Ça va, Tisha? Tisha?
2: Oui, je vous écoute.
1: Ça va?
2: Oui, ça va, et vous?
1: C'est bien de m'écouter, mais c'est bien de me répondre aussi.
2: Mais j'entendais pas, en fait, c'est pour ça.
1: Bon. Tisha, on va choisir un maillot.
2: Ok. Allez, pas de souci.
1: Je t'écoute.
2: Donc du coup, je vais prendre maillot deux pièces rouge et doré.
1: D'accord. Rouge et doré, c'est, ouais, c'est bizarre, mais bon. Vas-y, c'est ton choix. On peut plonger ou pas ? T'es prête ?
2: Oui, bien sûr.
1: Allez, on y va. Tisha, je t'écoute.
2: Donc là, j'ai plongé. Et donc là, je vois des poissons. Je vois des coquillages. Mm-hmm. Qu'est-ce que je vois encore ? Je vois des cadeaux, bien évidemment.
1: D'accord.
2: Qu'est-ce que je vois encore ? Rien de spécial. Voilà. Juste des coquillages, des poissons et de jolis cadeaux.
1: D'accord. Et tu fais quoi ? Tu ne fais que regarder ? On est comment, là ?
2: Donc là, je touche les coquillages. J'aime bien les coquillages, en fait. Je vois avec.
1: On s'arrête à ça ?
2: Donc là, je nage un peu quand même. Je profite de la mer. Je nage pas pour profiter, c'est les vacances. Bien évidemment, hein.
1: Tu donc, t'arrêtes, coup, là, ouais, tu t'arrêtes à caresser les coquillages et tu remontes, c'est ça ?
2: Oui, là je remonte. J'ai bien profité, j'ai bien nagé, j'ai bien caressé les coquillages. Oui, là je remonte.
1: Avec quoi ?
2: Donc là je remonte avec un cadeau.
1: Ben et voilà. Attends, maintenant que tu remontes, on va aller en surface et je vais ouvrir ta boîte.
2: Allô ?
1: Allez, on peut remonter ou pas ?
2: Oui, on peut remonter.
1: D'accord. Là, maintenant, je vais ouvrir ton cadeau.
2: Oui, bien sûr.
1: Dans ta boîte.
2: Oui, j'écoute.
1: Il y a deux invitations pour le concert de Fuckly, MCGG.
2: D'accord.
1: Et quatre invitations pour la Rétrocitole.
2: Ok, mais c'est super.
1: Voilà, comme ça tu pourras sortir avec tes amis, même des invités, quoi, tu vois.
2: Ah, merci beaucoup, c'est très gentil.
1: Voilà, je te souhaite de bonnes vacances, Tisha.
2: Merci beaucoup.
1: À bientôt.
2: À bientôt, au revoir.
1: Au revoir, la suite pour nous, ça va.

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1: Et là encore, on va effectuer un petit plongeon. On a plein de cadeaux à vous offrir cet après-midi encore. On va se mettre bien. J'ai du cinéma. Il y a quoi encore? Il y a la Retrochella. Tout ça, ça se gagne en ce moment même sur Énergie. Et il y a qui pour jouer avec nous?
2: Alice.
1: Ça va, Alice?
2: Ça va, merci.
1: On dirait que c'était resté coincé quelque part.
2: Non, ça fait un moment que j'appelle, en fait, c'est pour ça.
1: Ah, quand ça fait un moment, ça reste coincé.
2: Voilà.
1: D'accord.
2: Je suis restée coincée.
1: Bon, Alice.
2: Mais je suis prête à plonger. Je suis prête.
1: Alice, mais t'es prête comment?
2: Ben, je suis prête, hein. J'ai mon petit maillot de bain, voilà. Je suis prête.
1: Vas-y,
2: hein.
1: vas-y.
2: Tu peux plonger, c'est bon?
1: Vas-y, ben, pas de soucis. On y va?
2: Alors
1: on y va?
2: On y va. On
1: Alice, mais tu nous appelles d'où?
2: De la Martinique, Fort-de-France.
1: Alice, t'aurais vu comment j'ai réagi derrière mon micro, là?
2: Comment?
1: Tu t'es rattrapée très, très vite.
2: Je sais, parce que j'ai entendu que hier, tu as dit que tu es au Maroc, tu es...
1: On passe. Donc t'es au Canimé, en Martinique.
2: Non, mais j'aurais pu être en Guadeloupe, non?
1: Aussi. D'où ma question.
2: Donc, voilà.
1: Où exactement? À Fort-de-France.
2: Voilà.
1: Je suis en vacances? Non, je ne suis pas en vacances. Je travaille, je viens de finir.
2: Exact.
1: Je crois que je vais faire les plongeons tout seul, je vais récupérer les cadeaux, tout ça.
2: Non, je ne suis pas en vacances, je travaille, je viens de finir. Voilà.
1: Bon, allez, on y va, Alice. Christelle, qu'est-ce que tu me veux?
2: Est-ce que je te veux?
1: Non, Christelle, tu t'appelles pas Christelle jusqu'à preuve du contraire.
2: Ah, ok.
1: À moins que tu m'aies donné.
2: J'ai pas entendu la Christelle.
1: À moins que tu m'aies donné un faux prénom.
2: Non. Pas du tout. Hein? Non, je m'appelle bien Alice.
1: D'accord. Alice, on y va?
2: On y va.
1: On plonge.
2: Je donne.
1: Je t'écoute.
2: Alors, qu'est-ce que je vois, c'est ça?
1: Ah ouais, c'est ça.
2: Alors, je vois des poissons, je vois des tortues, je vois un peu de tout. Je vois des récifs, des crabes, des langoustes.
1: T'es sûr que t'es pas dans une marmite?
2: Des tortues.
1: Hein?
2: Des étoiles de mer, des lentilles. Voilà. Et je vois des cadeaux. Attendez que je vois un gros cadeau.
1: D'accord, mais...
2: Donc, je le prends.
1: Vas-y, je t'invite à prendre.
2: Je le prends. Qu'est-ce qu'il y a à l'intérieur?
1: Attends, il faut déjà qu'on remonte, peut-être, non?
2: Non. On remonte.
1: La fille a déjà regardé à l'intérieur alors qu'elle ne voit rien du tout. Il y a quoi dedans?
2: Je sais pas, c'est toi qui peux me dire, il y a quoi dedans?
1: Bon, pas ça, moi, on dit, mais je vois dedans.
2: Il y a quoi dedans?
1: Vas-y, dis-moi, je sais pas.
2: Je peux dire ce que je veux?
1: Non, c'est fouti. C'est fouti pour toi. C'est mort. Tu sais ce que tu viens de décrocher?
2: Je sais pas.
1: Deux invitations pour la Retrochella là.
2: D'accord.
1: C'est jeudi. C'est demain soir. Merci. C'est un concept qui fonctionne du feu de Dieu.
2: Ok, merci beaucoup.
1: Avec plein de DJ, Gilt, Gwine, Kos, Payou et DJ Fédéral.
2: Ok. Merci.
1: Et tu repars. Mais bon, pas encore fini, puis
2: on. Ah, mais merci, je sais pas.
1: Mais bon, ça n'est en bêtant. Hein. Deux invitations pour C'est pas after. Ça, c'est dimanche 2 août à partir de 20h. Tu pourras faire la fête avec DJ Gilles, Kos, Foxy, Klein, Fitch et toi et la personne de ton choix.
2: Super, merci beaucoup.
1: Je vais te souhaiter une belle soirée.
2: Merci. par exemple.
1: Au revoir, Alice.
2: Au revoir.
1: Pour la suite, il y a Fanny G qui débarque ainsi que Kiba.

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1: Alex, c'est un début de soirée. On est dans l'After Beach jusqu'à 18h. Et après, on fera place à la hitlist des vacances. La hitlist des vacances, je vous rappelle que ce sont les 10 hits les plus diffusés de la journée. Un classement de 10 hits les plus diffusés. J'en profite pour saluer Rebecca. Je suis pas dissipé, je suis un mec très sage. Vanou, on te fait plein de bisous. Il y a Christelle qui nous a dit qu'elle nous appelait. Ça fait plus de mois qu'elle essaye de nous joindre. Mais Christelle, t'es sérieuse là? C'est quoi la méthode pour appeler et pour vous avoir? Je cherche à gagner des passes pour l'Aqua Music. Il faut être rapide, tout simplement. Très simple, très rapide. Alors dis-toi que quelque part aux Antilles, il y a des gens qui sont très rapides. Et ils sont forcément sur énergie. Ça passe, tranquille. Mais oui, c'est comme ça, très rapide et compliqué. On salue aussi Tina qui nous a lâché un message. Fredou, François, comment il va? Il y a Thaïs, mais vous êtes nombreux. Jules-Édouard, salut Jules-Édouard. La Féline. Ben oui, on salue tout ce petit monde. Ce sont des gens qui nous ont laissé des messages au 06 90 11 14 14. Ne vous inquiétez pas, tout à l'heure, je vous ferai partir avec d'autres cadeaux. Promis juré. En attendant, il y a Sanchez, Anime, le Willy de Spi. Et c'est du lourd.

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1: Allez, excellente soirée. Merci de choisir Énergie pour vous accompagner. L'After Beach. Là, franchement, on est dans les temps. On est dans les temps. Plage. Coucher du soleil, c'est notre dernier plongeon d'ailleurs. Hein, on est sur le yacht et on en profite. Et on va en profiter avec qui?
2: Coucou, c'est Christelle.
1: Ça va Christelle? Eh bien,
2: oui, ça.
1: C'est la Christelle qui a laissé les messages?
2: Ah oui, après un mois, enfin.
1: Christelle, mais rien à dire une bêtise. Christelle, tu fais rien?
2: Justement, même quand je travaillais en télésecrétariat avec 10 cabinets où je répondais plus de 600 appels, je mettais mon téléphone à côté, j'écoutais les nerfs, je me disais, mais c'est pas possible, il
1: mais
2: faut
1: tu,
2: que
1: tu devrais,
2: comment.
1: Tu ne devrais même pas dire ça, là. Parce
2: non,
1: que les cabinets vont se mettre à vérifier ton travail. On ira vérifier ce que tu as fait.
2: J'ai dit, eh non. Ils vont m'expliquer parce qu'au signal, j'ai même utilisé deux téléphones. Le téléphone de mon fils en même temps et mon téléphone. J'ai dit, mais un jour, je vais passer.
1: Ben voilà, c'est ton jour.
2: Voilà. Bonjour, Énergie.
1: Bonjour, mon grand.
2: C'est mon fils. Il est encore plus content que moi.
1: Ben voilà, ben ça y est. Comment il s'appelle, le petit?
3: Diane. Je m'appelle Diane et mon nom de famille, je m'appelle Kamikaze.
1: Hein?
2: Là, c'est bon, je suis fichée. C'est pas des sables, c'est fini. Je suis fichée, c'est mort. C'est mon téléphone qui va sonner tout à l'heure.
1: Mais il est excellent celui-là. Bon, madame. Du coup, j'ai oublié ton prénom.
2: Christelle. Là, je suis venue chercher le gros paquet, le plus gros paquet.
1: Ah, faut s'apporter, allez.
2: Mm-hmm. J'ai tout. J'ai masque, tuba, j'ai bouteille d'oxygène, on y va.
1: T'es sûr, hein?
2: Sûr.
1: Fais pas semblant.
2: Non, pas du tout.
1: Bon. Ça y est, t'as enfilé ta tenue?
2: Alors, oui. J'ai mis un bikini doré.
1: Ah non, il y avait un bikini doré. Hein.
2: Noël.
1: T'as vu comment elle est bonne, là?
2: Ah ouais, très. Température ambiante parce qu'il fait chaud.
1: C'est bon,
2: chaud ces jours aussi.
1: Ouais.
2: C'est magnifique. J'ai pas de sargasse. Hein.
1: Non, on est vite. On est en pleine mer. On est sur un yacht tout le temps aller, là. Il n'y a pas de sargasse.
2: Pas de sargasse. C'est pas comme chez nous. Ah ouais, il y a des jolis poissons. Il plonge. Je vais en profondeur. J'aperçois un gros paquet rouge et jaune.
1: Ça, c'est quelle équipe de foot?
2: Comment?
1: T'es espagnol, toi?
2: Ben, Dayou, c'est qui a gagné? La Vinamal. Il est fan de la Vinamal.
1: D'accord. Allez, on remonte?
2: Je remonte avec mon paquet.
1: D'accord, remontons.
2: Ouais,
1: alors maintenant, moi, c'est à moi d'ouvrir le paquet.
2: Oui, je te laisse ouvrir, tu manques.
1: Alors, dans le paquet, tu as deux invitations pour l'Aqua Music Festival.
2: Ouais, merci.
1: Et dedans, il y a deux places de cinéma pour aller voir Spider-Man.
2: Il est content.
1: À Brand New Day.
2: Et il est content.
1: Mais
2: il
1: voilà,
2: est content. Qu'est-ce qu'on dit, Dayou?
3: Merci, énergie.
2: Merci, tu manques.
1: Ben ouais, voilà. Vous êtes de quel côté?
2: De la Guadeloupe.
1: Oh, mais oui, mais
2: Diane,
1: oui.
2: Il a 8 ans, t'as vu comment il est énergétique, Bemao.
1: Ah, Bemao?
2: Oh, bizé, yo mari, moi, même si Marc, yo j'ai une autre famille, là, car vous baillez comme il n'a.
1: Et alors, mais on a gâté quand? Fini gâté quand? Alors, bon, en tout cas, tu iras à l'Aqua Music Festival.
2: Merci, c'est
1: avec,
2: gentil.
1: Avec ton fils?
2: Oui, il va aller au cinéma. Merci beaucoup. Il l'a dit avec ton fils.
1: C'est comme si tu n'avais pas entendu. Et deux places de ciné. Diane ira au cinéma avec sa copine.
2: Merci. Avec sa copine, Dayou. Quelle copine? Il a 8 ans.
1: Mais non, mais je taquine. Je taquine un petit peu. En tout cas, je vais vous souhaiter une belle soirée.
2: Merci beaucoup.
1: À bientôt.
2: Bonne après-midi. Okay, bisous, bye bye.
1: Ne quitte surtout pas après pour ne pas me dire. Ok.
2: Il n'y a pas de
1: soucis.
2: On
1: est d'accord. Allez, la suite pour nous, ça va être la hitlist des vacances entre 18 et 19. À partir de 19h, vous avez rendez-vous avec Énergie Cool Session. On est en mode détendu, on est en vacances. Quant à moi, je vous dis à demain à 15h pour l'After Beach. Et on va continuer à vous faire repartir avec tout plein de cadeaux. 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Pour preuve, il y a Shakira. Écaille dans la radio. Excellente soirée.

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